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pour ta parole. Merci Seigneur. Oui, merci pour toujours. Merci Seigneur. Oui, merci à Jésus. Merci Seigneur. Oui, merci, ô doux Jésus.

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2: Seigneur, merci pour tes promesses. Merci parce qu'à chaque fois que nous venons vers toi, nous nous rappelons du sacrifice de Jésus-Christ qui nous rend libres, qui a tout accompli. Et nous sommes appelés tes enfants. Et c'est comme ça que aujourd'hui on vient vers toi. Merci pour qui tu es. Merci pour qui tu es.

Et Seigneur, merci parce que tu es là, présent dans ce lieu, Seigneur. Seigneur, on va prendre autorité et déclarer que, Seigneur, chaque situation, Seigneur, tu es au-dessus de chaque situation, Seigneur mon Dieu. Seigneur, que peu importe, Seigneur Jésus, la situation, qu'elle soit difficile, moins difficile, Seigneur mon Dieu, tu as toujours une solution, Seigneur. Parce que, Seigneur, tu es la solution, tu es la vérité, Seigneur. Et on veut le déclarer que tu es là.

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3: Bonjour à tous. Un accord est toujours possible entre les États-Unis et l'Iran. Le chef de la diplomatie américaine, Marco Rubio, a annoncé que des nouvelles pourraient être communiquées aujourd'hui. Certains points sont toujours en négociation. Le porte-parole du ministère iranien des Affaires étrangères a laissé entendre dès samedi que la question nucléaire ne faisait pas partie à ce stade des négociations. Mais le New York Times affirme qu'un point central de cet accord sera un engagement de Téhéran à renoncer à son stock d'uranium hautement enrichi. En attendant, les marchés, eux, sont très optimistes. Les cours du pétrole ont chuté de plus de 5% ce matin. Le baril de Brent qui était cette nuit un peu plus de 98$. Dans le reste de l'actualité, c'est assez exceptionnel. Pour un mois de mai, 13 départements de l'ouest de la France sont en vigilance jaune, canicule. Hier déjà, le thermomètre est fortement monté. Il a fait jusqu'à 33,8 degrés à Bergerac, 31 degrés à Charleville-Mézières ou encore 29 degrés du côté de Brest. Et conséquence de ces fortes chaleurs, plusieurs incidents ont été notés au cours d'événements sportifs ce dimanche et notamment ce drame. Un homme est décédé lors de la 11e édition de la Pyrénéenne à Paris. Une enquête pour meurtre ouverte à Rennes. Un enfant de 12 ans a été retrouvé mort avec un linge mouillé autour du cou dans un buisson. Le garçon a été découvert sur les rives de la Vilaine, non loin du centre-ville. Le procureur de la République de Rennes n'exclut pas l'intervention d'un tiers. Des nouveautés pour le bac 2028. C'est l'annonce hier du ministre de l'Éducation nationale dans Ouest-France. Les lycéens ayant suivi une spécialité dans une langue régionale pourront passer l'épreuve correspondante dans cette langue. Aujourd'hui, même si un élève a suivi une spécialité entière en langue régionale, comme le corse ou encore le basque, il ne peut passer son épreuve qu'en français. Et puis on termine avec un mot de tennis. Roland-Garros, ça continue aujourd'hui. De belles affiches au programme et notamment l'entrée en lice de Gaël Monfils. Pour son dernier tournoi parisien, il affronte au premier tour son compatriote Hugo Gaston. Autre choc, le numéro 1 mondial et grand favori du tournoi, Yannick Sinner, défie le français et Clément Tabur. Excellent début de journée à tous.
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2: Bélier, vous êtes soutenu par la configuration planétaire aujourd'hui. Vous marquez des points sur le plan professionnel.
3: Taureau, vous savez ce que vous valez, vous connaissez vos qualités et vos défauts, alors vous valorisez vos points forts.
2: Gémeaux, vous innovez en matière de communication, ce qui vous permet de mieux vous positionner au sein de votre équipe de travail.
3: Cancer, vous négligez votre santé, faites de la prévention au lieu d'aller consulter uniquement lorsque c'est nécessaire.
2: Lion, occupez-vous de vous, personne ne peut le faire à votre place.
3: Vierge, accordez-vous des moments de pause pour souffler un peu, prenez votre temps pour réfléchir et faire le point.
2: Balance, voici une période de crise que vous devez aborder dans les meilleures conditions.
3: Scorpion, ne fuyez pas les explications, vous devez au contraire écouter votre partenaire et être réceptif à ses doléances.
2: Sagittaire, vous manquez un tantinet de diplomatie, faites donc des efforts dans ce sens.
3: Capricorne, vous devez faire une pause pour analyser tous les paramètres qui entrent en jeu au lieu de foncer bille en tête.
2: Verseau, ne vous éparpillez pas dans tous les sens, ayez une vision plus globale de la situation au lieu de vous noyer dans des détails.
3: Poisson, Mars vous dynamise, vous en profitez pour rattraper le temps perdu.
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2: Et nous sommes le 25 mai aujourd'hui, nous fêtons les Sophies. Et en ce 25 mai, je pourrais vous parler de la première édition des 24 heures du Mans en 1923, du navire le Grand Saint-Antoine qui accoste à Marseille et apportant la peste en 1720. L'épidémie fera entre 90 000 et 120 000 morts. J'aurais aussi pu vous parler en 1946 de l'exécution du tueur en série Marcel Petiot. Mais le 25 mars 1977 se déroule la première à Hollywood de Star Wars du metteur en scène George Lucas. Réalisé avec un budget plus que modeste de 10 millions de dollars, le film sera un succès instantané et le précurseur de deux autres longs métrages, L'Empire contre-attaque et Le Retour du Jedi, sans compter les suites quelques années plus tard. Dès le premier jour de diffusion, une immense file d'attente se constitue devant les cinémas et le film est accueilli très positivement par la critique américaine comme britannique. En France, la majorité des critiques découvrent le film en septembre 1977, en clôture du Festival du cinéma américain de Deauville, et les avis sont partagés. La saga Star Wars rapportera 6 milliards de dollars au box-office et les produits dérivés, la coquette somme de 15 milliards de dollars. Et ce n'est pas terminé, la franchise rachetée par Disney continue d'alimenter le mythe avec ces dernières années plusieurs séries avec des personnages secondaires comme le Mandalorien et Boba Fett, mais aussi Obi-Wan Kenobi, un filon qui n'est pas prêt de s'arrêter. La citation du jour est signée de Maître Yoda lui-même. La peur mène à la colère mène à la haine mène à la souffrance.
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4: Bonjour à tous, c'est plutôt compliqué pour les Français à Roland-Garros. Laval reste en Ligue 2 et puis il y a du basket aujourd'hui. Début difficile pour nos Français à Roland-Garros. Les premiers résultats hier à Porte-d'Auteuil avec déjà quelques désillusions côté tricolore. Pierre Rugerbert aura tout donné, mais il s'est finalement incliné après 4 heures de jeu contre Lorenzo Sonego, une défaite en 5-7. Pas de surprise non plus pour Giovanni Mpechi-Pericard. Après avoir remporté 1-7, le Français a perdu contre Novak Djokovic en 4-7. La marche était trop haute également pour Benjamin Bonzi, battu 3-7-0 par l'Allemand Alexander Zverev. Notez aussi l'élimination d'Arthur Gia et de Kyrian Jacquet. Du côté des femmes, Clara Burel, impuissante, a été éliminée par l'Américaine Cathy Wollinette 102-7. Une bonne nouvelle quand même avec la victoire de Quentin Alice qui est venue à bout de Mattia Bellucci en 3-7. À suivre ce lundi, de belles affiches au programme. L'entrée en lice de Corentin Moutet opposé au Tchèque Vite Kopriva. Un duel franco-français à suivre entre Hugo Humbert et Adrien Manarino. Alexandre Müller fera face à Stefanos Tsitsipas. Autre choc, le numéro 1 mondial et grand favori du tournoi, Yannick Sinner, défiera le français Clément Tabur. Enfin, ce sera surtout la dernière danse de Gaël Monfils. Il débute la compétition aujourd'hui contre son compatriote Hugo Gaston. Et puis chez les femmes, on suivra de très près l'entrée en lice de Loïse Boisson. La numéro 1 française s'était offert un sublime parcours l'année dernière en atteignant les demi-finales. Elle sera opposée pour ce premier tour à la Russe Anna Kalinskaya. On passe au football et Laval a sauvé sa place en Ligue 2 en supériorité numérique dès la 12e minute. Les Lavallois ont réussi à battre Rouen. Score final, 1-0. Le basket, et c'est le top départ des playoffs en Betclic Elite. C'est Nanterre qui ouvre le bal dans ses quarts de finale aller avec la réception du Mans à 19h. Monaco, de son côté, sera opposé à Bourg-en-Bresse. Une rencontre à suivre à partir de 21h. Et puis du côté de la NBA, les Spurs de Wembanyama n'ont pas dit leur dernier mot dans ces finales de conférence. San Antonio s'est imposé face à Oklahoma City et égalise donc à 2 victoires partout. Excellent début de journée à tous.
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2: 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Bonjour, une petite sélection pour votre soirée télé de ce lundi 25 mai sur TF1, l'été 36. La série événements continue. Cette année-là, la bourgeoisie de Nice voit arriver des estivants inattendus venus profiter des premiers congés payés. Et la rencontre de deux mondes et tout ne va pas se passer comme prévu. Un moment d'histoire sur LCP avec la suite du documentaire Crime contre l'humanité, le procès de Klaus Barbie. Place ce soir au jugement. Sur France 2, Meurtre au paradis, saison 15 de la série avec Don Gillette notamment. Independence Day, film réalisé par Roland Emmerich sur W9. Sur M6, Mario, premier regard, suite de la saison 10 du divertissement qui permet à des inconnus de se marier sans se connaître. Comédie musicale Made in France, votre rendez-vous ce soir sur France 4. Un documentaire qui revient sur ces spectacles, événements, véritable symbole de la création à la française. Et puis les parcs d'attractions préférés des Français, magazine présenté par Camille Serre sur Gulli. Très belle soirée télé.
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3: Bonjour à tous, Marco Rubio plus optimiste sur un possible accord entre les États-Unis et l'Iran. Le chef de la diplomatie américaine a estimé avec prudence que Washington pourrait avoir des nouvelles dans la journée. Marco Rubio a également affirmé qu'Israël aurait toujours le droit de se défendre, quel que soit l'accord entre Washington et Téhéran. Israël qui poursuit ses frappes contre le Liban. L'armée israélienne annonce la mort d'un de ses soldats dans le sud du pays. Hier, une frappe menée par l'aviation israélienne a fait 2 morts. Dans le reste de l'actualité, la chaleur continue de s'abattre sur une partie de la France. La vigilance jaune canicule a été étendue à 18 départements, ce qui est assez exceptionnel pour un mois de mai. Tout l'ouest de la France est concerné, ainsi que Paris et sa petite couronne. Il s'agit d'un épisode de chaleur précoce et remarquable selon l'établissement public. Et sur les côtes, les plages ont bien sûr été prises d'assaut. Et en Gironde, 2 personnes sont mortes à la Cano et Lèche Cap-Ferré, victimes des courants de baïne. Depuis vendredi, plus de 30 baigneurs ont été emportés sur le littoral girondin lors de cet épisode de forte chaleur. Le choc à Rennes après la découverte d'un enfant sans vie. Le jeune garçon a été retrouvé avec une serviette de bain nouée autour du cou sur les rives de la Vilaine, non loin du centre-ville. Le procureur de la République de Rennes n'exclut pas l'intervention d'un tiers. Une enquête pour meurtre a en tout cas été ouverte. Les signalements de disparition de mineurs en hausse en 2025. C'est l'alerte de la plateforme téléphonique 116 000 à l'occasion de la journée internationale des enfants disparus. Au total, 40 953 disparitions de mineurs ont été signalées aux forces de l'ordre, soit 112 enfants par jour. Les fugues représentent l'immense majorité de ces cas. Et puis on termine avec un mot de sport, car il y a du tennis à suivre aujourd'hui. C'est la suite du tournoi de Roland-Garros. On suivra notamment les débuts de Gaël Monfils pour son tout dernier tournoi parisien. Il affronte au premier tour son compatriote Hugo Gaston. Chez les femmes, on suivra également l'entrée en lice de Loïs Boisson. La numéro 1 française sera opposée pour ce premier tour à la russe Anna Kalinskaya. Excellent début de matinée à tous.
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2: Bélier, vous êtes soutenu par la configuration planétaire aujourd'hui. Vous marquez des points sur le plan professionnel. Taureau, vous savez ce que vous valez, vous connaissez vos qualités et vos défauts, alors vous valorisez vos points forts. Gémeaux, vous innovez en matière de communication, ce qui vous permet de mieux vous positionner au sein de votre équipe de travail. Cancer, vous négligez votre santé, faites de la prévention au lieu d'aller consulter uniquement lorsque c'est nécessaire. Lion, occupez-vous de vous, personne ne peut le faire à votre place. Vierge, accordez-vous des moments de pause pour souffler un peu, prenez votre temps pour réfléchir et faire le point. Balance, voici une période de crise que vous devez aborder dans les meilleures conditions. Scorpion, ne fuyez pas les explications, vous devez au contraire écouter votre partenaire et être réceptif à ses doléances. Sagittaire, vous manquez un tantinet de diplomatie, faites donc des efforts dans ce sens. Capricorne, vous devez faire une pause pour analyser tous les paramètres qui entrent en jeu au lieu de foncer bille en tête. Verseau, ne vous éparpillez pas dans tous les sens, ayez une vision plus globale de la situation au lieu de vous noyer dans des détails. Poisson, Mars vous dynamise, vous en profitez pour rattraper le temps perdu.
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3: Et nous sommes le 25 mai aujourd'hui, nous fêtons les Sophies. En ce 25 mai, je pourrais vous parler de la première édition des 24 heures du Mans en 1923, du navire Le Grand Saint-Antoine qui accoste à Marseille et apportant la peste en 1720. L'épidémie fera entre 90 000 et 120 000 morts. J'aurais aussi pu vous parler en 1946 de l'exécution du tueur en série Marcel Petiot. Mais le 25 mars 1977 se déroule la première à Hollywood de Star Wars du metteur en scène George Lucas, réalisé avec un budget plus que modeste de 10 millions de dollars, le film sera un succès instantané et le précurseur de deux autres longs-métrages, L'Empire contre-attaque et Le Retour du Jedi, sans compter les suites quelques années plus tard. Dès le premier jour de diffusion, une immense file d'attente se constitue devant les cinémas et le film est accueilli très positivement par la critique américaine comme britannique. En France, la majorité des critiques découvrent le film en septembre 1977, en clôture du Festival du cinéma américain de Deauville, et les avis sont partagés. La saga Star Wars rapportera 6 milliards de dollars au box-office et les produits dérivés, la coquette somme de 15 milliards de dollars. Et ce n'est pas terminé, la franchise rachetée par Disney continue d'alimenter le mythe avec ces dernières années plusieurs séries avec des personnages secondaires comme le Mandalorien et Boba Fett, mais aussi Obi-Wan Kenobi, un filon qui n'est pas prêt de s'arrêter. La citation du jour est signée de Maître Yoda lui-même. La peur mène à la colère mène à la haine mène à la souffrance.
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5: Bonjour à tous, c'est plutôt compliqué pour les Français à Roland-Garros. Laval reste en Ligue 2 et puis il y a du basket aujourd'hui. Début difficile pour nos Français à Roland-Garros. Les premiers résultats hier, Porte d'Auteuil avec déjà quelques désillusions côté tricolore. Pierre Hugerbert aura tout donné, mais il s'est finalement incliné après 4 heures de jeu contre Lorenzo Sonego, une défaite en 5-7. Pas de surprise non plus pour Giovanni Empesci-Pericard. Après avoir remporté 1-7, le Français a perdu contre Novak Djokovic en 4-7. La marche était trop haute également pour Benjamin Bonzi, battu 3-7-0. Par l'allemand Alexander Zverev. Notez aussi l'élimination d'Arthur Gia et de Kyrian Jacquet. Du côté des femmes, Clara Burel, impuissante, a été éliminée par l'américaine Cathy Wolinetz en 2-7. Une bonne nouvelle quand même, avec la victoire de Quentin Alice qui est venue à bout de Mattia Bellucci en 3-7. À suivre ce lundi, de belles affiches au programme. L'entrée en lice de Corentin Moutet opposé au Tchèque Vite Kopriva. Un duel franco-français à suivre entre Hugo Humbert et Adrien Manarino. Alexandre Müller fera face à Stefanos Tsitsipas. Autre choc, le numéro 1 mondial et grand favori du tournoi, Yannick Sinner défiera le français Clément Tabur. Enfin, ce sera surtout la dernière danse de Gaël Monfils. Il débute la compétition aujourd'hui contre son compatriote Hugo Gaston. Et puis chez les femmes, on suivra de très près l'entrée en lice de Loïse Boisson. La numéro 1 française s'était offert un sublime parcours l'année dernière en atteignant les demi-finales. Elle sera opposée pour ce premier tour à la russe Anna Kalinskaya. On passe au football et Laval a sauvé sa place en Ligue 2 en supériorité numérique dès la 12e minute. Les Lavalois ont réussi à battre Rouen. Score final, 1-0. Le basket, et c'est le top départ des playoffs en Betclic Elite. C'est Nanterre qui ouvre le bal dans ses quarts de finale aller avec la réception du Mans à 19h. Monaco, de son côté, sera opposé à Bourg-en-Bresse. Une rencontre à suivre à partir de 21h. Et puis du côté de la NBA, les Spurs de Wembanyama n'ont pas dit leur dernier mot dans ces finales de conférence. San Antonio s'est imposé face à Oklahoma City et égalise donc à 2 victoires partout. Excellent début de journée à tous.
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1: Bonjour, une petite sélection pour votre soirée télé de ce lundi 25 mai sur TF1 l'été 36. La série événement continue. Cette année-là, la bourgeoisie de Nice voit arriver des estivants inattendus venus profiter des premiers congés payés et la rencontre de deux mondes et tout ne va pas se passer comme prévu. Un moment d'histoire sur LCP avec la suite du documentaire Crime contre l'humanité, le procès de Klaus Barbie, place ce soir au jugement. Sur France 2, Meurtre au paradis, saison 15 de la série avec Don Gillette notamment. Independence Day, film réalisé par Roland Emmerich sur W9. Sur M6, Marié au premier regard, suite de la saison 10 du divertissement qui permet à des inconnus de se marier sans se connaître. Comédie musicale Made in France, votre rendez-vous ce soir sur France 4. Un documentaire qui revient sur ces spectacles, événements, véritable symbole de la création à la française. Et puis les parcs d'attractions préférés des Français, magazine présenté par Camille Serre sur Gulli. Très belle soirée télé.
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3: Bonjour à tous. C'est un épisode de chaleur précoce et remarquable selon Météo France. 18 départements sont en vigilance jaune canicule, l'ouest du pays et Paris et sa petite couronne. Un événement exceptionnel pour un mois de mai. Des records de chaleur ont déjà été battus. Il faisait ainsi à 6h ce matin plus de 20 degrés à Lorient, plus de 21 également à Nantes. Et conséquence de ces fortes chaleurs, hier, plusieurs événements sportifs ont été marqués par des malaises. Une dizaine de personnes engagées dans des épreuves de course à pied à Maison Alfort notamment ont été hospitalisées en urgence absolue. Que s'est-il passé à Rennes? Le corps d'un garçon de 12 ans a été retrouvé sans vie hier. Il a été découvert avec une serviette de bain nouée autour du cou sur les rives de la Vilaine, non loin du centre-ville. Le procureur de la République de Rennes n'exclut pas l'intervention d'un tiers. Une enquête pour meurtre a en tout cas été ouverte. Et 15 personnes mises en examen après les violences en marge de la finale de la Coupe de France de football. On le rappelle, une rixe a éclaté la veille du match impliquant des supporters de l'OGC Nice. 7 personnes ont été blessées, dont 3 ont été hospitalisées en urgence absolue. Les mises en examen, eux, ont été placées sous contrôle judiciaire. L'Iran et les États-Unis vont-ils réussir à trouver un terrain d'entente? Marco Rubio s'est montré assez optimiste sur un éventuel accord. Le chef de la diplomatie américaine a estimé avec prudence que Washington pourrait avoir des nouvelles dans la journée. Marco Rubio a également affirmé qu'Israël aurait toujours le droit de se défendre, quel que soit l'accord entre Washington et Téhéran. Et en France, les aides annoncées par le gouvernement seront maintenues pour 3 mois, comme annoncé, même en cas d'arrêt du conflit au Moyen-Orient. C'est ce qu'a confirmé hier la porte-parole du gouvernement, Maud Bréjon. Elle était sur le plateau de France 3. Et car même si le conflit venait à s'arrêter, ses effets, notamment sur le prix de l'énergie, continueront un certain temps, a-t-elle déclaré. Et puis on termine en basket, en NBA, les Spurs de Wembanyama n'ont pas dit leur dernier mot dans ces finales de conférence. San Antonio s'est imposé face à Oklahoma City hier soir et égalise à 2 victoires partout. Excellente matinée à tous.
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Mesdames et messieurs, on va faire la chorégraphie maintenant. Préparez-vous. Ça va péter. Ok. Douli, viens avec moi. Ça va être tranquille.

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3: Bonjour à tous, l'épisode de chaleur persiste. La vigilance jaune canicule concerne 18 départements de l'Ouest ainsi que la région parisienne. Les températures dépassent les 30 degrés quasiment partout. De nouveaux records ont été battus ces derniers jours. Près de 34 degrés à Bergerac en Dordogne, 31 à Charleville-Mézières dans les Ardennes et presque 30 degrés à Brest en plein mois de mai. Alors que les plages sont très fréquentées en raison de la chaleur, une alerte aux baïnes est en cours sur le littoral de Gironde. À Lacanau et Lège Cap Ferré, deux baigneurs sont décédés après avoir été emportés par le courant. La préfecture appelle les usagers à faire preuve de la plus grande prudence. Une enquête en cours à Rennes où un enfant de 12 ans est décédé. Son corps a été découvert dans un buisson sur les rives de la Vilaine. Une serviette de bain mouillée nouée très serrée autour de son cou. L'alerte a été donnée par un pêcheur qui a entendu les cris d'un enfant. Les raisons de ce drame ne sont pas encore connues. Un ancien prêtre mis en examen dans le Var pour viol et agression sexuelle sur une enfant. Les faits se seraient déroulés entre 2000 et 2003. L'homme conteste les faits qui lui sont reprochés. Cet ancien prêtre est sous contrôle judiciaire. Le parquet avait demandé son placement en détention provisoire. Y aura-t-il un accord entre les États-Unis et l'Iran ? Le chef de la diplomatie américaine se montre plutôt optimiste, tandis que la diplomatie iranienne tempère et affirme que la signature d'un accord n'est pas imminente. Le ministère iranien des Affaires étrangères précise que la question du nucléaire sera discuté dans un second temps, dans un délai de 2 mois, si et seulement si un protocole d'accord est signé avec les États-Unis. Et puis Roland-Garros, ça continue aujourd'hui avec de belles affiches au programme, notamment l'entrée en lice de Gaël Monfils pour son dernier tournoi parisien. Il affronte au premier tour son compatriote Hugo Gaston. Autre choc, le numéro 1 mondial et grand favori du tournoi, Yannick Sinner, défie le Français Clément Tabur. Hier, pour la première journée du tableau principal, il n'y a eu que 2 victoires tricolores décrochées par Quentin Alice et Valentin Royer. Très bonne journée à tous.
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4: Bonsoir à tous. La Martinique va-t-elle se doter d'un hymne officiel ? Comme le rapporte France Antille, les élus de la collectivité territoriale ont remis la question sur la table en assemblée plénière. Une nouvelle consultation citoyenne va donc être mise en place. Pour rappel, en 2024, le tribunal administratif avait annulé une délibération qui ouvrait la voie à l'adoption d'un hymne pour des irrégularités de procédure. Alerte aux sargasses à Petit-Bourg en Guadeloupe. Le rectorat et la municipalité ont décidé de fermer plusieurs établissements scolaires de la ville ce vendredi à la mi-journée, en raison des émanations toxiques générées par la décomposition des algues. Selon Guadeloupe La Première, plusieurs élèves de 3e du collège Félix Éboué se sont plaints de maux de tête ou de nausées alors qu'ils passaient les oraux du brevet. Dans l'actualité judiciaire, en Guadeloupe, le tribunal correctionnel a condamné un chauffard à 30 mois de prison avec sursis. En juillet dernier, il avait mortellement percuté le cycliste Nicolas Dumont, ancien vainqueur du Tour de la Guadeloupe qui s'entraînait sur la RN1 à Petit-Bourg. Le parquet avait requis 4 ans de prison, dont 2 fermes. Du côté des divers, 2 hommes gravement blessés au Robert en Martinique. Ils ont été touchés par balle la nuit dernière. Ils sont actuellement soignés à l'hôpital de la Trinité. Et puis en Guadeloupe, le préfet Thierry de Vimeux dénonce un acte irresponsable après l'incendie criminel qui a détruit un radar la nuit dernière à Petit-Bourg. Le représentant de l'État rappelle que l'île compte déjà 17 morts sur la route depuis le début de l'année et que les radars sont là pour rappeler à chacun que la vitesse excessive tue. On s'intéresse à une élection désormais, celle de Miss Guyane. Les candidates sont connues. Elles ont été présentées au public hier soir. La soirée d'élection est prévue le 11 juillet. Les sports et le cyclisme en Martinique, le succès de Martin Deschâtres sur la première étape du Grand Prix 22 mai. Le coureur du Madinina Bikers a devancé son coéquipier Jules Châtelon après 138 km de course. Et puis du vélo aussi en Guyane, le départ du Grand Prix de l'Ouest c'est demain. 4e édition de cette course qui reliera cette année à Patou, Mana, Awala, Yalimapo et Saint-Laurent-du-Maroni. Bon début de soirée à notre écoute.
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5: Bonsoir à tous. Une pétition pour demander à la municipalité d'agir. À Saint-Paul, les parents d'élèves de l'école maternelle de l'Étang se mobilisent après avoir constaté la présence de rats dans l'établissement depuis plusieurs mois. Des excréments auraient été observés ainsi que des traces de morsures et d'urine. Face au risque de leptospirose, les parents s'inquiètent. La mairie fait savoir qu'un prestataire spécialisé dans l'éradication des rongeurs va intervenir. La situation pourrait être réglée, selon elle, d'ici mardi. Le préfet de La Réunion à Saint-Benoît, Patrice Latron, a fait le déplacement pour faire un bilan des travaux de reconstruction engagés après le passage du cyclone Garance l'an dernier. Trois projets sont en cours avec l'aide de l'État, l'église de Sainte-Anne, le gymnase Christophe Ramon et l'école primaire Raphaël Elie. Selon le maire de Saint-Benoît, les travaux avancent mais pas assez vite, en cause notamment d'un manque de financement. On rappelle que le cyclone avait fait 5 morts et près de 50 000 sinistrés. Une nouvelle condamnation dans une affaire de trafic de stupéfiants. Trois personnes détenues depuis un an et demi ont été reconnues coupables aujourd'hui par le tribunal de Saint-Denis. Il s'agit de deux hommes et d'une femme. Cette dernière, âgée de 21 ans et d'origine congolaise, était une mule. Elle transportait l'équivalent de 500 000 euros de marchandises dans sa valise. Elle a été condamnée à 3 ans d'emprisonnement et plus de 500 000 euros d'amende. Dans ce contexte, une importante opération de contrôle a été menée à l'aéroport d'Orly à Paris cette semaine. 759 passagers de deux vols à destination de La Réunion ont été contrôlés. Une opération pour maintenir la pression sur les filières de narcotrafic selon les autorités. Et puis la Croix-Rouge lance ses opérations de collecte à partir d'aujourd'hui sur toute l'île. Jusqu'au 31 mai, près de 300 bénévoles seront mobilisés pour récolter des dons alimentaires, mais aussi des vêtements ou encore du matériel de secours. Des opérations primordiales pour l'association qui constate une hausse importante de la précarité, notamment chez les étudiants. Selon elle, un Réunionnais sur trois vit aujourd'hui sous le seuil de pauvreté. Très bonne soirée à tous.
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1: Coucou les amis, c'est Marlène. Ravie de vous retrouver aujourd'hui pour fêter les 2 ans de mon émission Un artiste de tube. Et oui, déjà 2 ans que je vous donne rendez-vous le dernier lundi de chaque mois et aussi le samedi pour les rediffusions depuis quelques temps. Mon aventure radiophonique a en effet débuté le 24 mai 2024. Le temps a filé à une allure folle et je suis toujours aussi ravie de vous retrouver sur les ondes de United Radio. J'espère que c'est pareil pour vous. Et nous allons fêter ça de la plus belle des façons. Tout au moins, je l'espère. Nous allons passer 2 heures ensemble et en plus, nous serons en compagnie de Monsieur Jacob Desvarieux afin de clore la boucle Cassave ouverte depuis janvier 2026. Après Jocelyne Béroard en janvier, Jean-Claude Aimeraud en février, Jean-Philippe Martelly en mars et Patrick Saint-Éloi en avril, ce numéro anniversaire de mai sera consacré à celui que tout le monde a pleuré en juillet 2021. Aussi, pour profiter au maximum de l'œuvre musicale de Jacob Desvarieux, la bio que je vous propose sera moins développée que ce que j'ai l'habitude de faire. Car qui ne connaît pas le parcours exceptionnel de Jacob Desvarieux? Et ça nous laissera plus de temps pour écouter et réécouter les hits qu'il a composés pour Cassave. Ok les amis? Alors, en ouailles, Jacob Desvarieux est né le 21 novembre 1955 à Paris, dans l'Hexagone. Après quelques mois, encore nourrisson, sa mère l'emmène en Guadeloupe, où il passe une grande partie de son enfance. Pendant 10 ans, il se partage entre la Guadeloupe et la Martinique. Il part ensuite au Sénégal, où il vit jusqu'à l'âge de 12 ans. C'est là qu'il découvre la musique et commence à s'y intéresser sérieusement. Sa mère lui a offert sa première guitare alors qu'il a à peine 10 ans. À l'adolescence, Jacob retourne en France pour poursuivre ses études. Il s'installe à Marseille, où il fréquente le lycée et commence à jouer de la guitare. La musique occupe une grande place dans sa vie et dès l'âge de 16 ans, il devient arrangeur. Avec ses amis Francis Coletin, Philippe Draille, Christophe Zadir et Achille Angot, à Marseille, il fonde un groupe de rock, The Bad Grass, puis, pour des raisons plus commerciales, Sweet Bananas. Ils enregistrent le titre Bilbao Dance pour servir de générique à une émission matinale de jeu sur RMC. Ensuite, il devient membre du groupe créé par John Osilla. Il est rapidement attiré par les rythmes et les sonorités de la musique antillaise, mais aussi par le rock et le funk, qui sont très populaires à cette époque. Cette période est marquée par une soif d'apprentissage et une curiosité insatiable pour les différents genres musicaux. Jacob Desvarieux se distingue par son talent naturel pour la musique. Il apprend à jouer de la guitare en autodidacte et commence à composer ses propres morceaux. Ses premières influences incluent des artistes comme Jimi Hendrix, Carlos Santana et des groupes de funk comme Earth, Wind and Fire. Ses influences se reflètent dans son style unique qui combine des mélanges de musique traditionnelle antillaise avec des sonorités modernes. Les débuts professionnels de Jacob Desvarieux sont variés et marqués par une série de collaborations et de projets musicaux. Dans les années 70, il rejoint plusieurs groupes de musique en France où il commence à se faire un nom en tant que guitariste talentueux. C'est à cette époque qu'il rencontre Pierre-Édouard Décimus, un autre musicien guadeloupéen. En 1979, Jacob Desvarieux et Pierre-Édouard Décimus fondent Cassave, un groupe qui révolutionnera la musique antillaise. Leur objectif est de moderniser le zouk, un genre musical traditionnel des Antilles, en y intégrant des éléments de funk, de rock et de musique électronique. Le premier album de Cassave, intitulé Love and Cadence, sort en 1979 et rencontre un succès immédiat. Le succès de Cassave ne se fait pas attendre. Le groupe enchaîne les concerts et les tournées et leur musique devient rapidement populaire, non seulement en Guadeloupe et en Martinique, mais aussi dans l'Hexagone et dans le reste du monde. Jacob Desvarieux se distingue par son jeu de guitare unique et sa voix puissante, qui deviennent des éléments clés du son de Cassave. La carrière professionnelle de Jacob Desvarieux est indissociable de celle de Cassave, certes. Le groupe connaît un succès phénoménal tout au long des années 80 et 90, avec des albums qui deviennent des classiques du genre. Parmi les titres les plus célèbres de Cassave, on peut citer « Zoukla, c'est seul médicament Nouni » en 1984, « Si et bois » en 1987, « Mwendi Awa » en 89 et « Pas besoin palais » en 95. Jacob Desvarieux ne se contente pas de son rôle au sein de Cassave. Il collabore également avec de nombreux autres artistes et participe à divers projets musicaux. Il travaille notamment avec des artistes comme Manu Dibango, Youssou N'Dour et Salif Keïta, apportant sa touche unique à leurs œuvres. Sa polyvalence et son talent lui permettent de s'adapter à différents styles musicaux, du jazz au reggae, en passant par la musique africaine. En 1999, il sort l'album solo Euphrasine Blues. En 2003, il réalise avec Passy et sa formation Bissot Nabisso une chanson sur l'album Dealer de Zouk. Les deux clips Laisse parler les gens et Marival sont confiés à DJ Bix et les chansons-titres sont bien classées au hit parade français. Côté discographie, Jacob Desvarieux a sorti des albums studio. 1983, Banzawa. 1984, Yelele. 1985, Omadiana. 1986, Gorée avec Georges Décimus. 1999, Euphrasine's Blue. Côté clip et collaboration, on le retrouve en 1983 dans Banzawa, 1984, Cavalier aux Dames, 1985, Omadiana, 1986, Soulagéo, 1999, Euphrasine's Blues, 2003, Laisse parler les gens avec Jocelyne Nabille, Chila et Passy. 2004, Reviens dans ma vie avec Passy et Lorenzo Raphaël. 2005, N'a touché avec Werason. 2006, Marival avec Lincha et Lida Sweetie. 2006, Parti pour Zouké avec Laurie. 2007, Fosse à Peila avec Admiralty et Jocelyne Béroir. 2009, N'oublie fort avec Prof A et Dédé Saint-Prix. 2009 également, Frotter Frotter avec Mustou, Mam et Edgar Yonke. 2010, Faites passer le message avec Fali Uipupa, excusez-moi, Youssoufa et Awa. 2010 également, Viens bouger ton bocho avec Vic et Baïs. 2011, Eh Oe Ununka avec Yola Arroyo. 2011 également, Zain Aya avec Patience Dabami. 2015, Bandou Music avec Tisha et Missy Sadik. 2016, Café Chaud Remix avec Bamboulaz. 2018, Démarrer Moins avec King Daddy Yod. 2019, Oulé avec Toufan. Et enfin, 2019, Chat Kateterat avec Admiralty. Comme ses amis de Cassave, Jacob s'est lui aussi essayé au cinéma. On le retrouve ainsi au générique de Siméon de Zanpalsi en 92 dans le rôle d'Isidore. Soul Wash, un court-métrage de Douglas Attal en 2011 dans lequel il interprète le rôle du grand-père. Et dans Switch de Frédéric Schoendorfer en 2011 où il est Pat. On a pu voir Jacob Desvarieux sur le petit écran également. En 2009, dans la série Femme de loi, il est Amadou dans la saison 9, épisode 4. En 2014 et 2015, dans Frères d'armes, la série télévisée historique de Rachid Boucherab et Pascal Blanchard, c'est lui qui est chargé de la présentation de Misak Manoukian. En 2016, on le voit dans la série The Young Pop, saison 1, épisode 1 et 2. En plus de sa carrière musicale, Jacob Desvarieux s'implique également dans la production musicale. Il fonde son propre studio d'enregistrement en Guadeloupe, où il aide de jeunes artistes à se lancer dans la musique. Il est également actif dans la promotion de la culture antillaise et participe à de nombreux festivals et événements culturels à travers le monde. La vie privée de Jacob Desvarieux est marquée par une grande discrétion. Malgré la célébrité, il préfère rester à l'écart des projecteurs lorsqu'il n'est pas sur scène. Il est connu pour être une personne humble et accessible, toujours prête à partager son amour de la musique avec les autres. Jacob Desvarieux est également un homme de famille. Il est marié et père de 4 enfants, avec qui il partage sa passion pour la musique. Sa famille joue un rôle important dans sa vie, même s'il lui consacre peu de temps, car souvent en tournée ou en studio. En dehors de la musique, Jacob Desvarieux a plusieurs centres d'intérêt. Il est passionné par la cuisine, en particulier la cuisine antillaise, et il aime passer du temps à partager des plats traditionnels pour sa famille et ses amis. Il est également un grand amateur de sport, en particulier de football, et il suit de près les performances de son équipe favorite. Côté engagement, en 2017, Jacob Desvarieux devient parrain de l'association Un pour tous, tous pour l'autisme. Jacob Desvarieux a reçu de nombreuses décorations qui saluent sa carrière musicale. Officier de l'Ordre national de la Légion d'honneur, Chevalier des Arts et des Lettres en 2020, Officier des Arts et des Lettres, Officier de l'Ordre du Mérite sénégalais en 1996 et Chevalier de l'Ordre du Mérite de Côte d'Ivoire. Comme vous le savez tous, malheureusement, Jacob Desvarieux est décédé le 30 juillet 2021 des suites de complications liées au Covid-19. Diabétique, il avait bénéficié d'une greffe rénale qu'il astreint pour lutter contre le rejet de l'organe greffé à prendre à vie un traitement immunosuppresseur qui réduit sa réponse immunitaire à des infections, mais réduit également la réponse immunitaire à la vaccination. Il reçoit 3 injections du vaccin contre le Covid-19, mais lorsqu'il contracte la maladie en juillet 2021, son système immunitaire ne répond pas. Il est hospitalisé au CHU des Abîmes, où il est placé dans un coma artificiel afin que lui soient prodigués les soins nécessaires. Il meurt des suites du Covid-19 le 30 juillet 2021, à l'âge de 65 ans. Il est inhumé le 5 août 2021, au cimetière de Saint-François, en Guadeloupe. Une messe en son hommage, réunissant plus de 600 personnes, a été organisée le 16 août 2021 à l'église Saint-Sulpice à Paris. Sa disparition a été un choc pour tous ses fans et pour le monde de la musique, mais son héritage continue de vivre à travers ses œuvres et les nombreux artistes qu'il a inspirés. Il est temps à présent, chers auditeurs, de vous faire découvrir la playlist de Jacob Desvarieux que je vous ai préparée. Elle débute par mon morceau préféré. C'est le titre « Moi en VO » tiré de l'album « Gorée » sorti en 86 et qui me rappelle mes premières vacances en Martinique. On l'entendait partout ce titre. Ensuite, ce seront des morceaux les plus célèbres composés par Jacob Desvarieux pour ses albums solo, mais aussi pour les albums de Kassab que nous écouterons pendant près de 2 heures, ainsi que les collaborations auxquelles il a participé. Voilà mes amis, j'espère que cette émission spéciale 2 ans vous aura ravi les oreilles. Je vous donne rendez-vous le lundi 29 juin à 18h pour un nouveau numéro d'Un artiste de tube et les samedis jusque-là à 12h07 jusqu'à 14h pour la rediffusion de ce numéro spécial. Prenez soin de vous, restez fidèles à United Radio, la radio des musiques ensoleillées et la radio du partage. Big bisous, Marlène.

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3: Bonsoir à tous. En plein épisode de chaleur, le ministre de l'Intérieur demande au préfet d'adapter immédiatement des dispositifs de sécurité et de secours pour les événements accueillant du public. Laurent Nunez affirme que les maires pourront demander l'adaptation, le report ou l'annulation de certaines manifestations lorsque les conditions de sécurité ne peuvent pas être garanties. L'épisode de très forte chaleur va se poursuivre demain en s'intensifiant, prévient Météo France. 8 départements du Nord-Ouest seront placés en vigilance orange canicule. C'est la première fois que cette alerte est déclenchée au mois de mai. À Lyon, une sportive est décédée. Une femme a perdu la vie après un coup de chaud. Elle participait à une compétition sportive Aerox qui combine course à pied, exercice de musculation et cardio. Nouvelle garde à vue, après la mort d'un enfant de 11 ans à Rennes, une adolescente de 15 ans s'est présentée spontanément au commissariat. Un jeune de 16 ans avait déjà été interpellé ce matin. Le procureur précise que ces deux adolescents ont été vus en compagnie de la victime sur les lieux du drame. Le corps d'un garçon de 11 ans a été retrouvé sur les rives de la Vilaine, une serviette de bain nouée autour de son cou. Le nouveau guide suprême iranien n'a que des blessures superficielles. Rien de majeur, assure le ministère de la Santé iranien. Mojtaba Rahmenei n'est pas apparu depuis sa désignation au mois de mars. Les Américains ont affirmé qu'il était blessé et probablement défiguré. Deux Français portés disparus en mer au nord du Maroc. Leur catamaran était au large de Tanger quand les secours ont reçu une alerte signalant que le bateau rencontrait des difficultés. Le catamaran a été retrouvé ainsi qu'un radeau de sauvetage, mais pas de traces des deux Français. Direction Paris pour le tournoi de Roland-Garros. Une belle affiche au programme ce soir avec l'entrée en lice de Gaël Monfils. Pour son dernier tournoi parisien, il affronte au premier tour son compatriote Hugo Gaston. De son côté, Arthur Rinderknecht se qualifie pour le deuxième tour. Numéro 2 français au classement ATP. Il s'est imposé en 3-7 contre son adversaire autrichien. Et ça passe aussi pour Luca Vanaché. Bonne soirée à tous.
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4: Bonsoir à tous. La Martinique va-t-elle se doter d'un hymne officiel? Comme le rapporte France Antilles, les élus de la collectivité territoriale ont remis la question sur la table en assemblée plénière. Une nouvelle consultation citoyenne va donc être mise en place. Pour rappel, en 2024, le tribunal administratif avait annulé une délibération qui ouvrait la voie à l'adoption d'un hymne pour des irrégularités de procédure. Alerte aux sargasses à Petit-Bourg en Guadeloupe. Le rectorat et la municipalité ont décidé de fermer plusieurs établissements scolaires de la ville ce vendredi à la mi-journée. En raison des émanations toxiques générées par la décomposition des algues. Selon Guadeloupe La Première, plusieurs élèves de 3e du collège Félix Eboué se sont plaints de maux de tête ou de nausées alors qu'ils passaient les oraux du brevet. Dans l'actualité judiciaire, en Guadeloupe, le tribunal correctionnel a condamné un chauffard à 30 mois de prison avec sursis. En juillet dernier, il avait mortellement percuté le cycliste Nicolas Dumont, ancien vainqueur du Tour de la Guadeloupe qui s'entraînait sur la RN1 à Petit-Bourg. Le parquet avait requis 4 ans de prison, dont 2 fermes. Du côté des faits divers, deux hommes gravement blessés au Robert en Martinique. Ils ont été touchés par balle la nuit dernière. Ils sont actuellement soignés à l'hôpital de la Trinité. Et puis en Guadeloupe, le préfet Thierry de Vimeux dénonce un acte irresponsable après l'incendie criminel qui a détruit un radar la nuit dernière à Petit-Bourg. Le représentant de l'État rappelle que l'île compte déjà 17 morts sur la route depuis le début de l'année et que les radars sont là pour rappeler à chacun que la vitesse excessive tue. On s'intéresse à une élection désormais, celle de Miss Guyane. Les candidates sont connues. Elles ont été présentées au public hier soir. La soirée des L'élection est prévue le 11 juillet. Les sports et le cyclisme en Martinique, le succès de Martin Deschâtres sur la première étape du Grand Prix 22 mai. Le coureur du Madinina Bikers a devancé son coéquipier Jules Châtelon après 138 km de course. Et puis du vélo aussi en Guyane, le départ du Grand Prix de l'Ouest c'est demain. 4e édition de cette course qui reliera cette année à Patou, Mana, Awala, Yalimapo et Saint-Laurent du Maroni. Bon début de soirée à notre écoute.
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5: Bonsoir à tous. Une pétition pour demander à la municipalité d'agir. À Saint-Paul, les parents d'élèves de l'école maternelle de l'étang se mobilisent après avoir constaté la présence de rats dans l'établissement depuis plusieurs mois. Des excréments auraient été observés ainsi que des traces de morsures et d'urine. Face au risque de leptospirose, les parents s'inquiètent. La mairie fait savoir qu'un prestataire spécialisé dans l'éradication des rongeurs va intervenir. La situation pourrait être réglée, selon elle, d'ici mardi. Le préfet de de la Réunion à Saint-Benoît, Patrice Latron a fait le déplacement pour faire un bilan des travaux de reconstruction engagés après le passage du cyclone Garance l'an dernier. Trois projets sont en cours avec l'aide de l'État, l'église de Sainte-Anne, le gymnase Christophe Ramon et l'école primaire Raphaël Elie. Selon le maire de Saint-Benoît, les travaux avancent mais pas assez vite, en cause notamment d'un manque de financement. On rappelle que le cyclone avait fait 5 morts et près de 50 000 sinistrés. Une nouvelle condamnation dans une affaire de trafic de stupéfiants. Trois personnes détenues depuis un an et demi ont été reconnues coupables aujourd'hui par le tribunal de Saint-Denis. Il s'agit de deux hommes et d'une femme. Cette dernière, âgée de 21 ans et d'origine congolaise, était une mule. Elle transportait l'équivalent de 500 000 euros de marchandises dans sa valise. Elle a été condamnée à 3 ans d'emprisonnement et plus de 500 000 euros d'amende. Dans ce contexte, une importante opération de contrôle a été menée à l'aéroport d'Orly à Paris cette semaine. 759 passagers de deux vols à destination de la Réunion ont été contrôlés. Une opération pour maintenir la pression sur les filières de narcotrafic selon les autorités. Et puis la Croix-Rouge lance ses opérations de collecte à partir d'aujourd'hui sur toute l'île. Jusqu'au 31 mai, près de 300 bénévoles seront mobilisés pour récolter des dons alimentaires, mais aussi des vêtements ou encore du matériel de secours. Des opérations primordiales pour l'association qui constate une hausse importante de la précarité, notamment chez les étudiants. Selon elle, un réunionnais sur trois vit aujourd'hui sous le seuil de pauvreté. Très bonne soirée à tous.
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2: Il est 2h.